0: young boy.
1: Alpha.
0: C'est toi même que tu connais ça.
1: Romeo baby.
0: Then I see you.
1: Yeah.

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0: Merci beaucoup, Nagir.
1: Thank you so much. Thank you.
0: Je vous remercie. Je vous remercie. Volume 1. Tu ne vas pas volume 1. Tu ne vas pas volume 2. Volume 2. 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